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0: Vous aussi, vous avez connu Fan 2 avec Séverine Ferrer-Solassis?
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0: Eh ouais. 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
2: J'accepte.

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0: Bienvenue sur Active, nous sommes jeudi, c'est Julien, très heureux de vous retrouver. Il est 7h, juste après les infos de Doja Cat. On écoutera également Jason Derulo et DJ Goja dans l'immédiat. C'est le premier point sur l'actualité avec Anthony Perel. Bonjour Anthony.
1: Bonjour Julien, bonjour à tous. À la une, c'est la fin d'une institution à Saint-Thé. Une petite pancarte est affichée sur la vitrine du magasin. Sur internet, la mention définitivement fermée confirme ce que plusieurs Stéphanois redoutaient. Le Nelson ne rouvrira pas rue Gambetta. L'enseigne existait depuis 115 ans dans la capitale de la Loire. Un crève-cœur pour Michael Fils, le gérant qui s'est confié à Active Radio. On l'écoute.
2: C'est un ensemble de raisons. Le coût final, c'est vraiment un ralentissement de l'activité dans le centre-ville depuis ces derniers mois. Je pense que c'est lié à la situation avec l'Iran, puisque pour notre part, on a trouvé que l'activité s'est arrêtée tellement brutalement que les gens faisaient des économies. Enfin, ça a été le facteur déterminant. Et puis, la conjoncture qui fait qu'on avait du mal à perforer le marché extérieur. C'est le cadeau d'affaires en chocolat, puisque quand on a construit la manufacture Gourmande, c'était pour répondre à tous ces marchés. On commençait à être consulté sur des grosses commandes, mais sauf qu'entre temps, le temps passe et puis on dépense de l'argent et qu'au bout d'un moment, il faut savoir être intelligent et lucide et dire on arrête avant d'arriver au chaos jusqu'au tribunal de commerce.
1: On vous a mis les infos à ce sujet sur activeradio.com. L'actu, c'est aussi ce grave accident cette nuit. Il s'est produit vers 3h50 à Saint-Ans-le-Vieux. Une voiture et un deux-roues sont entrés en collision. Si le conducteur de la première n'a pas été blessé, le pilote de 16 ans a été gravement touché et héliporté à l'hôpital Nord de Saint-Étienne. Actuellement, la départementale 8 est fermée à la circulation dans le secteur de l'accrochage. Route toujours, la galère va reprendre sur la RN88 au niveau de l'échangeur de Terre-Noire. La DIR Centre-Est annonce un nouveau chantier entre septembre et octobre prochain. Il vient compléter les travaux déjà effectués l'an dernier au niveau du mur de soutènement. Concrètement, en journée, la circulation sera maintenue, mais la vitesse réduite de 70 à 50 km/h en direction de Firminy. En revanche, des fermetures nocturnes sont prévues les soirs à partir de 21h jusqu'au lendemain 5h. Il y a eu 1243 morts en excès le mois dernier. C'est ce que révèle Santé publique France dans son rapport lié à la canicule. Cette deuxième vague de chaleur de l'été a été moins meurtrière que celle de juin. Malgré tout, cela porte à 7300 décès. Le bilan encore provisoire des victimes des fortes températures cette année, alors que la métropole française a déjà connu 52 jours de vagues de chaleur depuis la mi-juin, un nombre jamais atteint. Conséquence, la sécheresse gagne encore du terrain dans la Loire. Hier, la préfecture a annoncé que les zones fleuve Loire-Amont et fleuve Loire-Aval passaient en crise. C'est le niveau d'alerte maximal. 7 secteurs sur 13 du département sont désormais dans cette situation. Autrement dit, la moitié de notre territoire. Et puis, si vous êtes en vacances, l'entraînement des Verts est ouvert au public ce matin. Les joueurs sont attendus à 10h sur le terrain. Le site de l'Etra étant toujours en travaux, le club recommande aux fans de venir en transport en commun. Côté météo, retour des averses aujourd'hui après un joli mercredi. Le temps sera plus tristouné. Ce jeudi, des averses annoncées donc dès le matin et des averses orageuses, cette fois, ne sont pas à exclure, mais plutôt dans l'après-midi. Une vingtaine de degrés côté mercure prévu pour cette première partie de journée, 25-26 au meilleur de l'après-midi.
0: Et retour de la rédaction tout à l'heure à partir de 7h30. Bon jeudi, merci de nous avoir choisis sur Active. Tous les hits de la Loire avec Doja Cat et puis Jason Derulo et DJ Goja. C'est tout de suite sur Active.

À Saint-Thé, tous les hits de la Loire sur Active avec un instant Doja Cat. Belle journée, bon jeudi avec nous. On va encore vous gâter, ça c'est la bonne nouvelle du jour. Puisqu'on va vous offrir jusqu'à 200 euros en bon d'achat avec Bureau Vallée pour les fournitures scolaires. On va en reparler dans un instant. On retrouvera également votre taroscope, l'éphéméride. Et puis tous les hits de la Loire sur Active avec en sélection Gold Active, Shime et son titre Et alors. Dans l'immédiat, voici Oria avec Soirée mondaine sur Active.

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0: si quelqu'un vous énerve aujourd'hui, vous pourrez faire « Et alors ?» Chaim avec « Et alors ?» une nouvelle sélection Gold Active. 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
0: À 7h30, c'est le retour de la rédaction sur Active. Et d'ici là, tous les hits de la Loire pour vous réveiller tranquille en ce jeudi avec Chaka Ponk, Maroon 5 et Bébé Rexha sur Active.
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0: Chaka Ponk sur Active avec My Name is Ten, à suivre tous les hits de la Loire avec Superman Lovers. Et Maneskin dans l'immédiat, l'actu, puisqu'il est 7h30 en ce jeudi. On retrouve Anthony Perel. Bonjour Anthony.
1: Salut Julien, salut à tous. À la une, le magasin existait depuis 1911. Le Nelson ferme ses portes à Saint-Etienne, la fin d'une institution. Une petite pancarte est affichée sur la vitrine de l'enseigne rue Gambetta. Le gérant Michael Fils explique que sa décision a été motivée par plusieurs raisons. On vous a mis les infos sur notre site et notre appli. Vous entendrez Michael Fils dans l'édition de 8h. Dans l'actu également, ce jeune de 16 ans est porté au CHU de Saint-Etienne cette nuit à la suite d'un accident à Saint-Ans-le-Vieux. Le choc entre une voiture et un deux-roues s'est produit peu avant 4h du matin. Le pilote mineur a été gravement blessé. La RD8 a été coupée à la circulation le temps de l'intervention des secours. Elle compte déjà 150 signatures. La pétition en ligne lancée par les restaurateurs de la rue Antoine Durafour. Ces derniers contre-attaquent après les différents arrêtés qui ont été pris pour tenter de faire revenir le calme dans cette artère de Saint-Etienne. Les habitants de la rue se plaignent depuis des mois d'une situation invivable. La municipalité sous Gaël Perdriau puis Régis Joannico a pris des mesures comme la fermeture des commerces à 22h. Souci pour les professionnels de bouche d'Antoine Durafour, cela compromet leur activité. Ils demandent à la mairie, je cite, le droit de travailler. On poursuit avec cette histoire particulière. Elle nous est rapportée par Le Progrès. Partis pour des vacances dans notre région, des Parisiens sont finalement restés 10 jours sur une aire d'autoroute. La raison, leur chat s'est enfui lors d'une halte sur l'aire de l'île d'Abo. La famille n'a pas pu se résoudre à abandonner son animal de compagnie et a donc préféré renoncer à sa virée dans les Alpes pour tenter de le retrouver. Les deux parents et les enfants ont pris une chambre au Formule 1 de l'aire d'autoroute. Malheureusement, les recherches sont restées vaines et ils ont dû rentrer hier en région parisienne, mais ils ont déjà prévu de revenir ce week-end. Ce sera à l'occasion d'un nouveau week-end de chasse et croisée, le dernier de l'été, puisque les vacances touchent à leur fin. On fait justement un point de situation sur ce qui vous attend avec vous, Juliette Bouillol.
2: Et oui, à partir de demain, drapeau orange hissé par bison futé dans le sens des retours. Ça va coincer sur la Z à partir de Marseille. Le trafic sera saturé jusqu'à orange de 10h à 17h. Même chose sur l'A9 au départ de Narbonne en fin d'après-midi. Ce sera très dense, d'orange jusqu'à Lyon, jusqu'à 22h. Si vous rentrez par l'A75 du côté de Clermont-Ferrand, attendez-vous à quelques coups de frein de la mi-journée à la fin d'après-midi. Samedi, sans surprise, la 7 sera saturée dans les deux sens, avec un drapeau orange de 10h à 18h. Par contre, dimanche, ce sera plus tranquille si vous partez en direction du sud. Plus compliqué si vous rentrez via la 7 et la 75, c'est classé orange.
1: Et merci Juliette, si vous prenez la route aujourd'hui, pas de panique, aucune difficulté à prévoir dans le sens des départs comme des retours. Et si vous restez dans le coin, on vous rappelle que l'entraînement des Verts est ouvert au public. Ce matin, rendez-vous est donné à 10h à l'Etra pour aller voir les hommes de Yann Cachot. Côté météo, après un joli mercredi, le temps sera bien plus tristouné aujourd'hui. Des averses annoncées dès le matin. Il y a déjà quelques gouttes qui tombent à Saint-Etienne. Et puis averses orageuses qui ne sont pas à exclure cet après-midi sur principalement la partie sud du territoire. Une vingtaine de degrés côté mercure prévu pour la première partie de journée. 25-26 au meilleur de l'après-midi.
0: Et le retour de la rédac, ça sera bien sûr à 8h. On vous souhaite une bonne journée, vacances, boulot. Dans tous les cas, on est avec vous, bien évidemment. C'est Active, votre taroscope dans un instant. Juste après, tous les hits de la Loire sur Active avec Superman Lovers et Maneskin tout de suite. 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

0: Superman Lovers, nouvelle sélection Gold Active avec Starlight.
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0: On débute bien sûr par les béliers, votre mental est particulièrement actif, mais évitez de vous disperser, une chose après l'autre sera largement suffisante. Les taureaux, les tensions que vous allez éprouver perdent de leur importance dès que vous cessez d'y mettre toute votre attention. Les gémeaux, des événements extérieurs perturberont votre journée bien organisée, laissez-vous porter, accordez-vous le droit de souffler. Les cancers, un instant calme vous permettrait de recharger vos batteries. Votre énergie est précieuse, hein, prenez-en soin. Les lions, vous allez comprendre certaines choses en tendant l'oreille et en observant ce qui se passe. Cela peut être constructif. Les vierges, pour retrouver votre motivation, pensez à modifier certaines habitudes, écoutez vos impulsions, suivez vos envies. Les balances, attention aux excès. Votre organisme vous demande de vous mettre au vert, ne puisez pas dans vos réserves, respectez vos limites. Les scorpions, votre détermination viendra à bout de n'importe quelle entrave. Vous allez réussir en vous attelant à la tâche avec courage. Les sagittaires, il est temps pour vous de lâcher vos peurs pour réaliser vos rêves. Soyez libres et réfléchis. Les capricornes, une bonne nouvelle va réveiller votre dynamisme pour mettre certaines choses en place. À voir l'avenir autrement. Les Verseaux, vous rayonnez, vous transmettez votre énergie positive à votre entourage et ce n'est pas une simple affaire. Allez, courage. Et enfin, on termine par les poissons. Ne laissez pas une contrainte prendre trop de place. Rebondissez, c'est à vous de donner le rythme de votre journée. On va terminer, bien sûr, par la phrase du jour. Elle est signée Georges Darien. De tous les impôts, le vol est celui que les civilisés paient le plus douloureusement, mais le plus consciemment.
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0: Le duo Vita et Slimane sur Active avec Pabo en ce jeudi matin, en ce 20 août. Nous sommes le 232e jour de l'année et nous fêtons les Bernards aujourd'hui du côté des anniversaires. Vous vous souvenez forcément de cette chanson. Vous l'avez ou pas, hein ? Anaïs, avec Mon cœur, mon amour, elle fête ses 50 ans aujourd'hui. Et on se souvient notamment de son clip qui n'avait pas coûté très cher à l'époque, puisqu'on la voyait tout simplement jouer au tennis et chanter. Anniversaire aussi de Patchy qui fête ses 45 ans. On l'avait découvert en 2003 dans la saison 3 de la Star Academy, aux côtés notamment d'Élodie Frégé. Et puis c'est un 20 août en 1977 que la NASA lançait Voyager 2, une sonde qui a notamment survolé Jupiter, Saturne, Uranus et Neptune et qui poursuit toujours son incroyable voyage dans l'espace près de 50 ans plus tard. Belle journée avec nous. Les infos arrivent à 8h, auparavant tous les hits de la Loire avec Bruno Mars. Hey, on est bien d'accord, hein, ça fait du bien. Bruno Mars, il arrive tout de suite sur Active.
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0: Merci de nous avoir choisis en ce jeudi matin. Il est 8h. À suivre James Blunt et Tamim Pala sur Active. Ça sera juste après un nouveau point sur l'actu avec Anthony Perel. Bonjour Anthony.
1: Bonjour Julien, bonjour à tous. À la une, c'est la fin d'une institution à Saint-Étienne. Une petite pancarte est affichée sur la vitrine du magasin. Sur internet, la mention définitivement fermée confirme ce que plusieurs Stéphanois redoutent. Le Nelson ne rouvrira pas, rue Gambetta. L'enseigne existait depuis 115 ans dans la capitale ligérienne. Un crève-cœur pour Michael Fils, le gérant, mais une décision devenue inéluctable, on l'écoute.
2: C'est un ensemble de raisons. Le coup final, c'est vraiment un ralentissement de l'activité dans le centre-ville depuis ces derniers mois. Je pense que c'est lié à la situation avec l'Iran, puisque pour notre part, on a trouvé que l'activité s'est arrêtée tellement brutalement que les gens économiques étaient le facteur déterminant. Puis la conjoncture a du mal à perforer le cadeau d'affaires en chocolat, puisque quand on a construit la manufacture gourmande, c'était pour répondre à tous ces marchés. On commençait à être consulté sur des grosses commandes, mais sauf qu'entre temps le temps passe et puis on dépense de l'argent, et qu'au bout d'un moment il faut savoir être intelligent et lucide et dire on arrête avant d'arriver au chaos jusqu'au tribunal de commerce.
1: Et on vous a mis les infos concernant ce dossier sur activeradio.com. L'actu, c'est aussi ce grave accident cette nuit. Il s'est produit vers 3h50 à Saint-Ans-le-Vieux. Une voiture et un deux roues sont entrés en collision. Si le conducteur de la première n'a pas été blessé, le pilote de 16 ans a lui été gravement touché et a dû être héliporté à l'hôpital Nord de Saint-Étienne. Actuellement, la départementale 8 est fermée à la circulation dans le secteur. Route toujours, la galère va reprendre sur la RN88 au niveau de l'échangeur de Terre-Noire. La DIR 113 annonce un nouveau chantier entre septembre et octobre prochain. Il vient compléter les travaux déjà effectués l'an dernier au niveau du mur de soutènement. Concrètement, en journée, la circulation sera maintenue, mais la vitesse a baissé de 70 à 50 km/h en direction de Firminy. En revanche, des fermetures nocturnes sont prévues de 21h à 5h. Il y a eu 1243 morts en excès le mois dernier. C'est ce que révèle Santé publique France dans son rapport lié à la canicule. Il est sorti hier. Cette deuxième vague de chaleur de l'été a été moins meurtrière que celle de juin. Malgré tout, cela porte à 7300 décès, le bilan encore provisoire des victimes des fortes températures cette année. Alors que la métropole française a déjà connu 52 jours de vagues de chaleur depuis la mi-juin, un nombre jamais atteint. Conséquence, la sécheresse gagne encore du terrain dans la Loire. Hier, la préfecture a annoncé que les zones fleuve Loire-Amont et fleuve Loire-Aval passaient en crise. C'est le niveau d'alerte max. 7 secteurs sur 13 du département sont désormais dans cette situation. Autrement dit, la moitié de notre territoire. Puis si vous êtes en vacances, l'entraînement des Verts est ouvert au public. Ce matin, les joueurs sont attendus dans 2 heures maintenant sur le terrain. Le site de l'Etra étant toujours en travaux, le club stéphanois recommande à ses fans de venir en transport en commun. Côté météo, après un joli mercredi, le temps sera bien plus triste. Aujourd'hui, des averses annoncées dès ce matin. Ça pleut déjà un petit peu du côté de Saint-Étienne. Ce sera comme ça sur la quasi-totalité de la Loire, avec des averses qui seront orageuses cet après-midi. Alors principalement pour la partie sud de la Loire, avec une vingtaine de degrés annoncés côté Mercure ce matin. 25-26 au meilleur de l'après-midi.
0: Et retour des infos dans une demi-heure. Merci Anthony, belle journée, bon jeudi avec nous. C'est Active, pour ceux qui ont la chance d'être en vacances, bah profitez bien. Tous les hits de la Loire, dans tous les cas, pour vous accompagner ce matin avec James Blunt et Tamim Pala. Tout de suite.

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James Blunt sur Active en ce jeudi, en ce 20 août. La bonne nouvelle, c'est que dans moins de 10 minutes, eh bien, nous allons jouer ensemble. Donc récupérez votre téléphone. Vous allez pouvoir composer le 04 77 420 400 pour récupérer des bons d'achat une nouvelle fois chez Bureau Vallée, voilà, pour vous aider pour les fournitures scolaires. On en reparle dans quelques minutes. On retrouvera également votre taroscope et puis tous les hits de la Loire sur Active, avec en sélection Gold Active, Adaway, What is Love et Gims tout de suite. Voici Malheur, Malheur sur Active.

0: avez grandi avec Goldorak et l'inspecteur Gadget.
1: Et là qui va là.
0: Ah, on est dans la zone des quinquas. Écoutez, c'est une sélection Gold Active. What is love?

0: nouvelle sélection Gold Active. C'était Hadaway avec What is Love.
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0: Les infos arrivent tout à l'heure à 8h30.
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0: Et là, tous les hits de la Loire sont sur Active avec le duo Julien Doré, Joseph Kamel, beau. Et puis un autre duo, Diziz et Théodora avec Mélodrama. C'est tout de suite sur Active.
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0: Joseph Kamel et Julien Doré sur Active. Avec Beau à suivre Lady Gaga et Alex Warren. Dans l'immédiat, on retrouve l'actualité puisqu'il est 8h30. C'est avec Anthony Perel. Bonjour Anthony.
1: Bonjour Julien, bonjour à tous. À la une, il existait depuis 1911. Le Nelson ferme ses portes à Saint-Étienne, la fin d'une institution. Une petite pancarte est affichée sur la vitrine du magasin de la rue Gambetta. Le gérant, Michael Fils, explique que sa décision a été motivée par plusieurs raisons. Il s'est confié à Active Radio, on l'écoute.
2: C'est une tristesse, puisqu'on avait quand même une activité qui était quand même importante. On a presque 6 000 clients particuliers, 4 000 clients professionnels, nous vendus encore presque 3 500 galettes, beaucoup de bûches. Mais sauf que, à l'image d'un restaurant, un restaurant ne peut pas fonctionner en faisant le plein uniquement le dimanche midi. Si tout le reste de la semaine, eh ben, l'activité est trop faible, ça ne fonctionne pas. Ou sinon, ça veut dire qu'il faut le faire avec papa qui cuisine et maman qui sert les plats, quoi. Et nous, l'infrastructure, c'était 15 personnes, des loyers qui étaient très importants en centre-ville, très importants à la manufacture. Donc, l'ensemble de tout fait que c'était plus acceptable. Et puis, surtout, le fait de perspectives qui ne sont malheureusement pas très encourageantes.
1: Et on vous a mis les infos concernant ce dossier sur notre site et notre appli. Dans l'actu également, ce jeune de 16 ans est héliporté au CHU de Saint-Étienne cette nuit à la suite d'un accident à Saint-Ans-le-Vieux. Le choc entre une voiture et un deux-roues s'est produit peu avant 4h du matin. Le pilote mineur a été gravement blessé. La RD8 a été coupée le temps de l'intervention des secours. Elle compte déjà 150 signatures. La pétition en ligne lancée par les restaurateurs de la rue Antoine Durafour. Ces derniers contre-attaquent après les différents arrêtés qui ont été pris pour tenter de faire revenir le calme dans cette artère bruyante de Saint-Étienne. Les habitants de la rue se plaignent depuis des mois d'une situation devenue invivable. La municipalité sous Gaël Padriot puis Régis Juanico a pris des mesures comme la fermeture des commerces à 22h. Souci pour les professionnels de bouche d'Antoine Durafour. Cela compromet leur activité. Ils demandent à la mairie, je cite, le droit de travailler. On poursuit avec cette histoire particulière. Elle est rapportée par Le Progrès. Parti pour des vacances dans notre région, des Parisiens sont finalement restés 10 jours sur une aire d'autoroute. La raison, leur chat s'est enfui lors d'une halte sur l'aire de l'île d'Abo. La famille n'a pu se résoudre à abandonner son animal de compagnie et a préféré renoncer à sa virée dans les Alpes pour tenter de le retrouver. Les deux parents et les deux enfants ont pris une chambre au Formule 1 de l'air. Malheureusement, les recherches sont restées vaines et ils ont dû rentrer hier, mais ont déjà prévu de revenir ce week-end. Ce sera d'ailleurs un week-end de chasse et croisée, le dernier de l'été, puisque les vacances touchent à leur fin, avec pour la région Aura un vendredi, un samedi et un dimanche classé jaune, drapeau rouge hissé pour demain si vous revenez du sud. Même couleur samedi si vous rentrez de l'ouest de la France. Et puis si vous êtes dans le coin, on vous rappelle que l'entraînement des Verts est ouvert au public ce matin. Rendez-vous est donné à 10h à l'Etra pour aller voir les hommes de Yann Cafro. Côté météo, après un joli mercredi, le temps se gâte aujourd'hui. Des averses sont déjà en cours sur le bassin stéphanois. Tout le territoire va être concerné ce matin, puis les averses deviendront orageuses cet après-midi. Alors principalement pour le sud du territoire, côté mercure, comptez une vingtaine de degrés d'ici midi, 25-26 au meilleur de la journée.
0: Et retour de la rédac, ça sera à 9h sur Active en ce jeudi, en ce 20 août. On va retrouver votre taroscope dans un instant, juste après tous les hits de la Loire sur Active avec Lady Gaga et Alex Warren. Voici Fever Dream.

0: C'est le genre de musique qui fait du bien là pour se réveiller en mode vacances, en mode boulot. Lady Gaga sur Active.
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0: On débute bien sûr par les béliers. Votre mental est particulièrement actif, mais évitez de vous disperser. Une chose après l'autre sera largement suffisante. Les taureaux, les tensions que vous allez éprouver perdent de leur importance dès que vous cessez d'y mettre toute votre attention. Les gémeaux, des événements extérieurs perturberont votre journée bien organisée. Laissez-vous porter, accordez-vous le droit de souffler. Les cancers, un instant calme vous permettrait de recharger vos batteries. Votre énergie est précieuse, hein, prenez-en soin. Les lions, vous allez comprendre certaines choses en tendant l'oreille et en observant ce qui se passe. Cela peut être constructif. Les vierges, pour retrouver votre motivation, pensez à modifier certaines habitudes, écoutez vos impulsions, suivez vos envies. Les balances, attention aux excès. Votre organisme vous demande de vous mettre au vert. Ne puisez pas dans vos réserves. Respectez vos limites. Les scorpions, votre détermination viendra à bout de n'importe quelle entrave. Vous allez réussir en vous attelant à la tâche avec courage. Les sagittaires, il est temps pour vous de lâcher vos peurs pour réaliser vos rêves. Soyez libres et réfléchis. Les capricornes, une bonne nouvelle va réveiller votre dynamisme pour mettre certaines choses en place. À voir l'avenir autrement. Les Verseaux, vous rayonnez, vous transmettez votre énergie positive à votre entourage et ce n'est pas une simple affaire. Allez, courage. Et enfin, on termine par les poissons. Ne laissez pas une contrainte prendre trop de place. Rebondissez, c'est à vous de donner le rythme de votre journée. On va terminer, bien sûr, par la phrase du jour. Elle est signée Georges Darien. De tous les impôts, le vol est celui que les civilisés paient le plus douloureusement, mais le plus consciemment.
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0: Soprano sur Active. Et il a un petit peu raison, Sopra, hein, parce que s'il n'y a pas un DJ dans une soirée, on risque un peu de s'ennuyer. Bon, avant de penser à la soirée de demain soir peut-être, ou de samedi soir, on fait un petit point sur votre éphéméride, puisque nous sommes le 20 août aujourd'hui. Alors sachez que nous fêtons les Bernards. Voilà, si vous avez un tonton Bernard, c'est le moment d'envoyer un petit SMS ou un WhatsApp. Du côté des anniversaires, bel anniversaire à Patchy. Vous vous souvenez de Patchy, il a 45 ans. On l'avait découvert en 2003 dans la saison 3 de la Star Academy, aux côtés notamment d'Élodie Frégé. Et c'est lui qui a écrit le premier titre de Louane. Eh oui, celui-ci-là, jour 1. Alors, il l'a écrit aux Pays-Bas, et quand il faisait du vélo, tout d'un coup, il a eu une inspiration. Et lui est venu, eh bien, ce titre, jour 1, et ensuite, il l'a travaillé avec Louane. Donc, bon anniversaire à Apache, 45 ans. Et puis, on va souhaiter aussi un bon anniversaire à Anaïs, la chanteuse de Mon cœur, mon amour. Elle fête ses 50 ans. Si c'est votre anniversaire aussi, bien évidemment, toute l'équipe d'Active vous souhaite un happy birthday, comme on dit. Avant 9h, tous les hits de la Loire avec Superbus et puis Shakira. Ça, c'est un titre que les enfants chantent forcément en boucle, hein, l'hymne de la Coupe du Monde 2026, Shakira. Tous les hits de la Loire sont sur Active et ça arrive très très vite.
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0: Bel été, bonnes vacances avec nous. Il est 9h sur Active, à suivre juste après les infos. Temper City, Ava Max. Et l'actu, c'est maintenant. On retrouve Anthony Perel. Bonjour Anthony.
1: Bonjour Julien, bonjour à tous. À la une, c'est la fin d'une institution à Saint-Étienne. Une petite pancarte est affichée sur la vitrine du magasin. Sur internet, la mention définitivement fermée confirme ce que plusieurs Stéphanois redoutaient. Le Nelson ne rouvrira pas, rue Gambetta. L'enseigne existait depuis 115 ans dans la capitale de la Loire. Un crève-cœur pour Michael Fils, le gérant, mais une décision devenue inéluctable, on l'écoute.
2: C'est un ensemble de raisons. Le coût final, c'est vraiment un ralentissement de l'activité dans le centre-ville depuis ces derniers mois. Je pense que c'est lié à la situation avec l'Iran, puisque pour notre part, on a trouvé que l'activité s'est arrêtée tellement brutalement que les gens faisaient des économies. Enfin, ça a été le facteur déterminant. Et puis, la conjoncture qui fait qu'on avait du mal à perforer le marché extérieur. C'est le cadeau d'affaires en chocolat, puisque quand on a construit la manufacture gourmande, c'était pour répondre à tous ces marchés. On commençait à être consulté sur des grosses commandes, mais sauf qu'entre-temps, le temps passe, et puis on dépense de l'argent, et qu'au bout d'un moment, il faut savoir être intelligent et lucide, et dire on arrête avant d'arriver au chaos jusqu'au tribunal de commerce.
1: On vous a mis les infos concernant ce dossier sur activeradio.com. L'actu, c'est aussi ce grave accident cette nuit. Il s'est produit vers 3h50 à Saint-Ans-le-Vieux. Une voiture et un deux roues se sont percutés. Si le conducteur de la première voiture n'a pas été blessé, le pilote, âgé de 16 ans, a été gravement touché. Il y portait à l'hôpital Nord de Saint-Étienne. La départementale 8 a été fermée à la circulation le temps de l'intervention des secours. Route toujours, la galère va reprendre sur la RN88 au niveau de l'échangeur de Terre-Noire. La Dire Centre-Est annonce un nouveau chantier entre septembre et octobre. Il vient compléter les travaux déjà effectués l'an dernier au niveau du mur de soutènement. Concrètement, en journée, la circulation sera maintenue, mais la vitesse réduite de 70 à 50 km/h en direction de Firminy. En revanche, des fermetures nocturnes sont à prévoir de 21h à 5h le lendemain. Il y a eu 1243 morts en excès le mois dernier. C'est ce que révèle Santé publique France dans son rapport lié à la canicule. Cette deuxième vague de chaleur de l'été a été moins meurtrière que celle de juin. Malgré tout, cela porte à 7300 décès, le nombre encore provisoire de victimes des fortes températures cette année. Alors que la métropole française a déjà connu 52 jours de vagues de chaleur depuis la mi-juin, un nombre jamais atteint. Conséquence, la sécheresse gagne du terrain, encore et toujours chez nous. Hier, la préfecture de la Loire a annoncé que les zones fleuve Loire-Amont et fleuve Loire-Aval passaient en crise. C'est le niveau d'alerte maximal. 7 secteurs sur 13 du département sont désormais dans cette situation. Autrement dit, la moitié de notre territoire. Et puis, si vous êtes en vacances, ce bon plan, l'entraînement des Verts, est ouvert au public. Ce matin, les joueurs sont attendus dans une heure maintenant sur le terrain. Le site de l'ETRA étant toujours en travaux. L'ASS recommande à ses fans de venir en transport en commun. Côté météo, après le joli mercredi, place à un jeudi bien plus tristouné. Des averses sont déjà en cours sur le bassin stéphanois. Ça va être comme ça tout au long de la journée finalement. Averses qui deviendront orageuses cet après-midi, alors principalement dans le sud du département. Côté mercure, comptez une vingtaine de degrés d'ici midi, 25-26 au meilleur de l'après-midi.
0: Et le prochain point sur l'actu, ça sera bien sûr à 10h. Tous les hits de la Loire pour vous accompagner là en ce jeudi matin avec Laurine, Temper City et Ava Max tout de suite sur Active.

0: Oasis avec Whatever, une sélection Gold active. On vous souhaite une belle journée, un bon jeudi. Pour ceux qui ont la chance d'être en vacances, il y a, vous le savez, de nombreuses animations dans notre région et notamment un synthé ce soir au parc Courriot. Il y a un concert, le parc qui va passer en mode rock avec un nouveau Bifort de Courriot. Concert en plein air au musée de la mine dans l'ambiance estivale de la guinguette. Alors vous retrouvez d'autres idées de sortie sur notre site activeradio.com et on retrouvera l'agenda pour vous donner plein de rendez-vous tout à l'heure à partir de 11h. Tous les hits de la Loire sur Active avec Zao MC Solar.
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0: Le duo Zao MC Solar avec comme Caroline, ça arrive très vite sur Active. À suivre également J Balvin.
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0: Merci d'être là hein, sur Active, tous les hits de la Loire dans un instant avec DJ Snake, Justin Bieber, Jennifer Lopez aussi et David Guetta. Dans les médias, il est 9h30, l'essentiel de l'actu en une minute avec Anthony Perel. Bonjour Anthony.
1: Bonjour à tous, à la une, il existait depuis 1911. Le Nelson ferme ses portes à Saint-Etienne, la fin d'une institution. Une petite pancarte est affichée sur la vitrine du magasin de la rue Gambetta. Le gérant, Michael Fils, explique que la décision a été motivée par plusieurs raisons. On l'entendra dans l'édition de 10h. Dans l'actu également, ce jeune de 16 ans est héliporté au CHU de Saint-Etienne cette nuit, à la suite d'un accident à Saint-Ans-le-Vieux. Le choc entre une voiture et un deux roues s'est produit peu avant 4h du matin. Le pilote mineur a été gravement blessé. Elle compte déjà 150 signatures. La pétition en ligne lancée par les restaurateurs de la rue Antoine-Durafour. Ces derniers contre-attaquent après les différents arrêtés qui ont été pris pour tenter de ramener le calme dans cette artère mouvementée de la rue de Saint-Et. Les habitants se plaignent depuis plusieurs mois d'une situation invivable. La municipalité a pris des mesures, comme la fermeture des commerces à 22h. Souci pour les professionnels de bouche d'Antoine-Durafour. Cela compromet leur activité. Il demande, je cite, le droit de travailler. Et puis si vous êtes dans le coin, rendez-vous dans 30 minutes à l'Etra. L'entraînement des Verts aujourd'hui est ouvert au public. Rendez-vous à 10h pour voir les hommes de Yann Cafro s'entraîner. Côté météo, retour des averses. Il pleut peut-être déjà actuellement chez vous. Ce sera comme ça jusqu'à ce soir. Finalement, des averses éparses attendues. Elles pourront même être orageuses en seconde partie de journée. Alors, principalement, si vous habitez le sud du département, vous serez concerné. Concernant le mercure, une vingtaine de degrés attendus avant la pause déj de midi, puis 25-26 au meilleur de l'après-midi.
0: Et Anthony, vous restez avec nous puisque dans 10 minutes, on va faire un petit point sur l'actu télé. D'ici là, tous les hits de la Loire avec Big Flo et Oli, DJ Snake et Justin Bieber et puis Jennifer Lopez accompagnée de David Guetta. Voici Save Me Tonight sur Active.

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1: Big Flo et Oli à l'instant hein, sur Active avec dernière à suivre Angèle et Master Kedji dans l'immédiat. On parle télé, et oui, l'actu du petit écran, c'est maintenant avec Anthony Perel.
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3: Et oui, on débute comme classiquement par les audiences d'hier soir. Karine est a priori intéressée par les audiences puisqu'elle est en train d'être très attentive. Karine du Standard en tête hier soir. France 2 avec sa série Les Invisibles suit pour 1,97 million de téléspectateurs. Ça représente 15,7% de part d'audience. En deuxième position, France 3, puisque France Télé a bien fonctionné hier, grâce cette fois sur la 3 au Festival Interceltique de Lorient, 1,71 million de téléspectateurs. Et puis TF1 est sur la dernière marche du podium avec la rediff du film du Cobu Président, 1,59 millions de personnes derrière la une. Hier soir, avis aux fans de Léa Salamé. Après les vacances cet été, la journaliste s'apprête à reprendre du service et notamment son rendez-vous du samedi soir sur France 2. Selon les infos du Parisien, la journaliste fera bel et bien une nouvelle saison à la tête du talk show Quelle Époque. Ce sera dans un mois, grosso modo jour pour jour, alors que son avenir à la présentation du JT de 20h, par contre, lui, est plus qu'incertain. On rappelle qu'elle est la compagne de Raphaël Glucksmann, qui peut être candidat à la présidentielle. Et puis pour ceux qui sont plus Leïla Bekti que Léa Salamé, Prime Video a ajouté un film hier dans lequel on retrouve celle qui est la cousine de Jonathan Cohen dans Serge le Mytho. Cette fois, c'est dans un film plus bouleversant, tiré d'une histoire vraie, Ma mère, Dieu et Sylvie Vartan. À voir absolument, selon Pure Media, qui rappelle que l'œuvre a valu à Leïla Bekti une nomination comme meilleure actrice au César, tout de même. Avant cela, quoi de beau à voir ce soir sur TF1 la série Monsieur Parisot, qui ment sur France 2, Crime parfait sur la 3, Des trains pas comme les autres sur France 5, ce soir direction Istanbul, et puis enfin sur M6, Cauchemar en cuisine. Bonne soirée télé.

0: fort, hein, ce nouveau hit d'Angèle. C'était Dis-le, la version acoustique. Angèle qui va sortir un nouvel album avant la fin de l'année.
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0: À 10h, c'est le retour de la rédac. Auparavant, tous les hits de la Loire sur Active avec Claudio Capéo et puis Tovlo et Stromae. C'est l'un des hits de cet été, hein, Tovlo et Stromae. Ça arrive tout de suite sur Active. Belle journée.
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0: Oui. Vous êtes en vacances, vous êtes au boulot, dans tous les cas on est là sur Active, il est 10h. À suivre juste après les infos, Louane. On écoutera son nouveau single qui s'appelle Conduire. Dans l'immédiat, l'actu avec Anthony Perel. Bonjour Anthony.
1: Bonjour Julien, bonjour à tous. À la une, c'est la fin d'une institution à Saint-Étienne. Une petite pancarte est affichée sur la vitrine du magasin. Le Nelson ne rouvrira pas, rue Gambetta. L'enseigne existait depuis 115 ans dans la capitale ligérienne. Un crève-cœur pour Michael Fils, le gérant. Mais une décision qui paraissait inéluctable, on l'écoute.
2: C'est un ensemble de raisons. Le coût final, eh ben, c'est vraiment un ralentissement de l'activité dans le centre-ville depuis ces derniers mois. Je pense que c'est lié à la situation avec l'Iran, puisque pour notre part, on a trouvé que l'activité s'est arrêtée tellement brutalement que les gens faisaient des économies. Enfin, ça a été le facteur déterminant. Et puis, la conjoncture qui fait qu'on avait du mal à perforer le marché extérieur. C'est le cadeau d'affaires en chocolat, puisque quand on a construit la manufacture Gourmande, c'était pour répondre à tous ces marchés. On commençait à être consulté sur des grosses commandes, mais sauf qu'entre temps, le temps passe et puis on dépense de l'argent et qu'au bout d'un moment, il faut savoir être intelligent et lucide et dire on arrête avant d'arriver au chaos jusqu'au tribunal de commerce.
1: Et on vous a mis les infos concernant ce dossier sur activeradio.com. L'actu, c'est aussi ce grave accident cette nuit. Il s'est produit vers 3h50 à Saint-Ans-le-Vieux. Une voiture et un deux-roues sont entrés en collision. Si le conducteur de la première n'a pas été blessé, le pilote de 16 ans a lui été gravement touché et héliporté à l'hôpital Nord de Saint-Étienne. La départementale 8 a été fermée à la circulation le temps de l'intervention des secours. Route toujours, la galère va reprendre sur la RN88 au niveau de l'échangeur de Terre-Noire. La DIR-Centre-Est annonce un nouveau chantier entre septembre et octobre prochain. Il vient compléter les travaux déjà effectués l'été dernier au niveau du mur de soutènement. Concrètement, en journée, la circulation sera maintenue, mais la vitesse réduite de 70 à 50 km/h en direction de Firminy. Par contre, notez que des fermetures nocturnes auront lieu certains soirs de 21h à 5h. Il y a eu 1243 morts en excès le mois dernier. C'est ce que révèle Santé publique France dans son rapport lié à la canicule. Cette deuxième vague de chaleur de l'été a été moins meurtrière que celle de juin. Malgré tout, cela porte à 7300 décès. Le bilan encore provisoire des victimes des fortes températures cette année. Alors que la métropole française a déjà connu 52 jours de vagues de chaleur depuis la mi-juin, un nombre jamais atteint. Conséquence, la sécheresse gagne encore du terrain dans la Loire. Hier, la préfecture a annoncé que les zones fleuve Loire-Amont et fleuve Loire-Aval passaient en crise. C'est le niveau d'alerte max. 7 secteurs sur 13 du département sont désormais dans cette situation. Autrement dit, la moitié du département. Et puis, si vous êtes en vacances, l'entraînement des Verts est ouvert au public et ça vient de débuter à l'instant à l'Etra. Si vous êtes en route, sachez qu'il vaut mieux privilégier les transports en commun puisque le site est toujours en travaux.
3: On passe maintenant, Anthony, à la météo de ce jeudi.
1: Oui, avec vous l'aurez certainement aperçu si vous êtes levé déjà que vous n'êtes pas en vacances. Retour des averses éparses sur tout le territoire aujourd'hui. Averses qui deviendront orageuses cet après-midi. Côté Mercure, comptez une petite vingtaine de degrés actuellement et puis ça va grimper jusqu'à 26-27 au meilleur de l'après-midi.
3: Et l'info continue bien évidemment sur notre site activeradio.com. On vous souhaite une belle journée. Tous les hits de la Loire pour vous accompagner avec Zara Larsson et Louane tout de suite. Voici Conduire sur Active. 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

0: de Rouen à Saint-Étienne, tous les hits de la Loire avec Zara Larsson. Alors vous êtes peut-être en mode fin de vacances, on parle forcément de la rentrée avec les bonnes résolutions. Nous on a une bonne résolution à vous faire faire, ça va vous prendre une minute et demie et en plus il n'y a aucun effort. 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Tous les hits de la Loire avec Camila Cabello et Ed Sheeran et puis Naïka. 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
1: 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Ça fait du bien. On est encore en mode vacances. Bah oui, on profite à fond hein, jusqu'au bout. Naïka arrive tout de suite sur Active.
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Camila Cabello et Ed Sheeran sur Active avec Bam Bam. 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D'ici là, tous les hits de la Loire sur Active avec Mentissa et Jason Derulo tout de suite sur Active.

Les Olsen sont sélection Gold Active. À suivre dans les prochaines minutes en ce jeudi matin, Charlotte Cardin. Et puis Indila tout de suite. Voici Dernière Danse, un titre sorti fin 2013. Et le clip continue toujours d'être vu sur YouTube, puisque le clip approche le 1,5 milliard de vues.

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0: Brouillard. Merci d'être là avec nous sur Active, la radio de la Loire, en ce jeudi. À l'instant, c'était Tibbs. Alors, on parle beaucoup, forcément, de la rentrée dans les prochains jours. Et oui, ça approche à grands pas. Lui aussi, tiens, il fera sa rentrée lundi. Il va nous réveiller à partir de 7h. C'est Christophe Sautarel. Il est en pleine forme. On l'a eu au téléphone. Il est à fond. Il sera avec nous donc dès lundi à partir de 7h. S'il y a dans un instant, et puis tous les hits de la Loire avec Shakira sur Active. Ça aussi, ça fait partie de l'un des hits de votre été. Shakira avec Algo Tout, c'est tout de suite sur Active.
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Couleuvre de la Loire, hein, sur Active. À l'instant, c'était Sia avec bien évidemment David Guetta. À 11h, on va retrouver votre agenda, l'agenda Active avec Anthony Perel. Ça sera juste après Christine and the Queens, tout de suite sur Active. Belle journée.

0: Et ça passe vite, hein. Il est déjà 11h sur Active. À suivre, Tamim Pala et puis Ozier sur Active. Dans l'immédiat, on retrouve votre agenda avec Anthony Perel. Bonjour Anthony.
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2: Salut à tous, on débute avec la troisième journée de Ligue 2. Les Verts sont déjà de retour dans le chaudron. Match entre voisins, ASS, Grenoble. C'est ce samedi à 20h au stade Geoffroy Guichard. Ce samedi, c'est aussi le Festagri, la finale départementale de Labour. En direction Saint-Germain-Lespinasse et Saint-Romain-la-Motte. Au programme, show de tractopulling, spectacle équestre, show de 4x4, balade en poney ou encore concours de Labour évidemment. Continuez la soirée en toute convivialité avec un repas géant avant un bal en plein air. C'est pour les petits comme les grands. Toutes les infos sont à retrouver sur les pages Facebook et Instagram Festagri 42. Et puis les 29 et 30 août prochains, rendez-vous aux 20 ans de la Biennale du Verre au Crozet. Vivez une expérience unique. Une trentaine de verriers vous attendent dans les rues du magnifique village du Crozet pour un parcours inédit autour des 5 sens du verre. En parallèle, concert exceptionnel le vendredi soir au sein de l'église du Crozet. Assistez à un voyage musical hors du temps avec Sébastien Fournier et Michel Deneuve. Toutes les infos sont sur C'est tout attaché, lesamisduvieuxcrozet.com ou encore sur la page Facebook. Voilà, c'est tout pour aujourd'hui. À bientôt dans l'Active Agenda. Attention, notez qu'en cas de canicule, certains événements peuvent être annulés.
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0: Merci Anthony et à tout à l'heure midi. Bon jeudi avec nous, on est ravis de vous accompagner. C'est Julien avec tous les hits de la Loire sur Active, 21 Pilots, Tamim Pala et Ozier tout de suite sur Active.

0: 21 Pilots à l'instant sur Active, et c'était en 2015 hein, ce titre dans lequel le groupe raconte cette époque où l'on aimerait parfois redevenir enfant et oublier les responsabilités de la vie d'adulte. Et quand on est enfant, on a souvent une liste de fournitures scolaires. 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Vous restez avec nous. Dans les médias, tous les hits de la Loire sur Active avec Damiano David. Damiano David avec Next Summer, ça arrive tout de suite sur Active. Belle journée.
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Bienvenue sur Active, la radio de la Loire, à suivre en sélection Gold Active Tal avec le sens de la vie. Et puis Elliot tout de suite avec On s'oubliera. Elliot, on le connaît avec notamment sa reprise de Juanes, la Camisa Negrin. Alors pour la petite histoire, quand il l'a postée, eh bien cette reprise sur TikTok, elle a dépassé le million de vues en seulement 24 heures et ce titre l'a fait connaître. Donc là, il nous propose son propre univers. On l'écoute tout de suite. Voici On s'oubliera sur Active. 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

Chez Bouzet, un instant sur Active avec Miles Smith. Préparez-vous, on va jouer une nouvelle fois ensemble avec les magasins Bureau Vallée. 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Ça sera juste après Marguerite, Les Filles, Les Meufs, Mylène Farmer avec C'est à qui le tour. Et Boris Way tout de suite sur Active.

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0: Marguerite sur Active avec les filles, les meufs. Marguerite qui va sortir son premier album en octobre.
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0: Avant midi, nous écouterons The Weeknd et puis Gims.
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0: Bon, vous êtes au boulot, vous allez chanter avec les collègues, vous êtes à la maison avec les enfants, bah oui, vous allez chanter ce refrain. Gims, parisienne, ça arrive tout de suite sur Active.
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The Weeknd sur Active, à suivre avant midi, avant de faire un petit point météo. Voici Dua Lipa tout de suite sur Active de Juana Sinté. 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
1: Passez un bel été, de bonnes vacances avec nous sur Active. Il est midi. À suivre dans les prochaines minutes, Moziman et Kenji. Dans l'immédiat, on fait un point météo et on retrouve Anthony Perel. Bonjour Anthony.
2: Bonjour à tous. Terminé le joli mercredi qu'on a pu vivre hier. Le temps est bien plus tristouné aujourd'hui. Malheureusement, ce sera comme ça toute cet après-midi. Et petit teasing, idem demain avec des averses prévues cet après-midi un peu partout sur le territoire par intermittence. Côté Mercure, ça va grimper jusqu'à 26-27, hein, grand max au mur de la journée.
1: Anthony, on va se retrouver aussi dans 10 minutes pour l'essentiel de l'actu. De quoi allons-nous parler ?
2: On va parler du clap de fin pour le Nelson, pourtant boutique emblématique de l'hypercentre-ville de Saint-Etienne. Vous entendrez le gérant Michael Fils dans l'édition de Midi 10. On parlera de cet accident qui a eu lieu la nuit dernière à Saint-Ouen-le-Vieux. Un jeune homme a dû être héliporté au CHU. Et puis une drôle de pétition a été lancée rue Antoine Durafour. Elle prend le contre-pied à ce qu'on a connu ces derniers temps dans cette artère de la ville. Pour découvrir tout ça, rendez-vous dans 9 minutes.
1: Eh bien, c'est noté Anthony. Et donc à tout à l'heure, hein, dans 10 minutes pour l'essentiel de l'actu. Tous les hits de la Loire pour redémarrer cette nouvelle heure sur Active avec Enrique Iglesias, Nadia, Moziman avec le remix de Skip the Use. Dans l'immédiat, voici Kenji sur Active. C'est pas dans...

0: fait partie des hits qui n'ont pas vieilli. Enrique Iglesias et Nadia à l'instant sur Active. À suivre Maroon 5 et Alex Warren dans l'immédiat. C'est le retour de la rédaction. Et on retrouve Anthony Perel. Bonjour Anthony.
1: Bonjour Julien, bonjour à tous. À la une, il avait ouvert ses portes en 1911. Le Nelson ferme à Saint-Étienne, la fin d'une institution. Une petite pancarte est affichée sur la vitrine du magasin de la rue Gambetta. Le gérant, Michael Fils, explique que sa décision a été motivée par plusieurs raisons. Il s'est confié à Active Radio, on l'écoute.
2: C'est une tristesse, puisqu'on avait quand même une activité qui était quand même importante. On a presque 6 clients particuliers, 4 000 clients professionnels, nous vendus encore presque 3 500 galettes, beaucoup de bûches. Mais sauf que, à l'image d'un restaurant, un restaurant ne peut pas fonctionner en faisant le plein uniquement le dimanche midi. Si tout le reste de la semaine, l'activité est trop faible, ça ne fonctionne pas. Ou sinon, ça veut dire qu'il faut le faire avec papa qui cuisine et maman qui sert les plats, quoi. Et nous, l'infrastructure, c'était 15 personnes, des loyers qui étaient très importants en centre-ville, très importants à la manufacture. Donc, l'ensemble de tout fait que c'était plus acceptable. Et puis, surtout, le fait de perspectives qui ne sont malheureusement pas très encourageantes.
1: Et on vous a mis les infos sur notre site et notre appli. Dans l'actu également, ce jeune de 16 ans est héliporté au CHU de Saint-Étienne cette nuit. À la suite d'un accident à Saint-Amand-le-Vieux, le choc entre une voiture et un deux-roues s'est produit peu avant 4h du matin. Le pilote mineur a été gravement blessé. La RD8 a été coupée le temps de l'intervention des secours. Elle compte déjà plus de 150 signatures. La pétition en ligne lancée par les restaurateurs de la rue Antoine-du-Raffour. Ces derniers contre-attaquent après les différents arrêtés qui ont été pris pour tenter de faire revenir le calme dans cette artère du centre-ville de Saint-Étienne. Les habitants de la rue se plaignent depuis des mois d'une situation invivable. La municipalité sous Gaël Perdriau puis Régis Juanico a pris des mesures, comme la fermeture des commerces des 22h. Souci pour les professionnels de bouche d'Antoine Durafour, cela compromet leur activité. Ils demandent à la mairie, je cite, le droit de travailler. On poursuit avec cette histoire particulière. Elle nous est rapportée par Le Progrès. Partis pour des vacances dans notre région, des Parisiens sont finalement restés 10 jours sur une aire d'autoroute. La raison, leur chat s'est enfui lors d'une halte sur l'aire de l'île d'Abo. La famille n'a pas pu se résoudre à abandonner son animal de compagnie et a préféré renoncer à sa virée dans les Alpes pour tenter de le retrouver. Les deux parents et les deux enfants ont alors pris une chambre au Formule 1 de l'aire d'autoroute. Malheureusement, les recherches sont restées vaines. Ils ont dû rentrer hier, mais ils ont déjà prévu de revenir ce week-end. Ce sera l'occasion d'un nouveau week-end de chasse et croisée, le dernier d'été, puisque les vacances touchent à leur fin. Avec pour la région Aura, un vendredi, un samedi, un dimanche classé orange. Drapeau rouge, hissé pour demain si vous revenez du sud. Même couleur samedi si vous rentrez de l'ouest du pays. Et puis ensuite, il sera temps de se plonger sur la rentrée. Et la galère va reprendre sur la RN 88 au niveau de l'échangeur de Terre-Noire. La DIR Centre-Est annonce un nouveau chantier en septembre et octobre prochain. Il vient compléter les travaux déjà effectués l'été dernier au niveau du mur de soutènement. Concrètement, en journée, la circulation sera maintenue, mais la vitesse réduite de 70 à 50 km/h en direction de Firminy, avec en prime des fermetures nocturnes prévues de 21h à 5h le lendemain.
0: Merci Anthony. Et l'info continue sur notre site activeradio.com. N'hésitez pas à vous connecter là cet après-midi. On vous souhaite une belle journée, de bonnes vacances pour les plus chanceux. Tous les hits de la Loire sur Active avec Philippine et Giving James. Offenbach avec la reprise de Star Sailor. Et puis Alex Warren tout de suite. Voici Fever Dream sur Active. À demain dès 16h.

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1: Salut à tous, on débute avec la troisième journée de Ligue 2. Les Verts sont déjà de retour dans le chaudron. Match entre voisins, ASS, Grenoble. C'est ce samedi à 20h au stade Geoffroy Guichard. Ce samedi, c'est aussi le Festagri, la finale départementale de Labourd, direction Saint-Germain-l'Espinasse et Saint-Romain-la-Motte. Au programme, show de tractopulling, spectacle équestre, show de 4x4, balade en poney ou encore concours de Labourd, évidemment. Continuez la soirée en toute convivialité avec un repas géant avant un bal en plein air. C'est pour les petits comme les grands. Toutes les infos sont à retrouver sur les pages Facebook et Instagram Festagri 42. Et puis les 29 et 30 août prochains, rendez-vous aux 20 ans de la Biennale du Verre au Crozet. Vivez une expérience unique. Une trentaine de verriers vous attendent dans les rues du magnifique village du Crozet pour un parcours inédit autour des 5 sens du verre. En parallèle, concert exceptionnel le vendredi soir au sein de l'église du Crozet. Assistez à un voyage musical hors du temps avec Sébastien Fournier et Michel Deneuve. Toutes les infos sont sur C'est tout attaché, lesamisduvieuxcrozet.com ou encore sur la page Facebook. Voilà, c'est tout pour aujourd'hui. À bientôt dans l'Active Agenda. Attention, notez qu'en cas de canicule, certains événements peuvent être annulés.
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1: Salut à tous, à la une, il avait ouvert ses portes en 1911. Le Nelson ferme à Saint-Étienne, c'est la fin d'une institution. Une petite pancarte avait été affichée sur la vitrine du magasin de la rue Gambetta. Le gérant Michael Fils explique que sa décision est motivée par plusieurs raisons. On vous a mis les infos sur notre site et notre appli. Dans l'actu également, ce jeune de 16 ans est déporté au CHU de Saint-Étienne cette nuit à la suite d'un accident à Saint-Ans-le-Vieux. Le choc entre une voiture et un deux-roues s'est produit peu avant 4h du matin. Le pilote mineur a été gravement blessé. L'RD8 a dû être coupé le temps de l'intervention des secours. Elle compte déjà plus de 150 signatures. La pétition en ligne lancée par les restaurateurs de la rue Antoine Durafour. Ces derniers contre-attaquent après les différents arrêtés qui ont été pris pour tenter de faire revenir le calme dans cette artère de Saint-Étienne. Les habitants de la rue se plaignaient depuis des mois d'une situation invivable. La municipalité, sous Gaël Perdriaux, comme Régis Joannico, avait pris des mesures comme la fermeture des commerces à 22h. Souci pour les professionnels de bouche d'Antoine Durafour. Cela compromet leur activité. Ils demandent à la mairie, je cite, le droit de travailler. On poursuit avec cette belle histoire particulière, pour le moins, elle est rapportée par Le Progrès. Partis pour des vacances dans notre région, des Parisiens sont finalement restés 10 jours sur une aire d'autoroute. La raison, leur chat s'est enfui lors d'une halte à l'île d'Abo. La famille n'a pas pu se résoudre à abandonner son animal de compagnie. Elle a préféré renoncer à sa virée dans les Alpes pour tenter de le retrouver. Les deux parents et leurs enfants ont pris une chambre Formule 1 de l'aire d'autoroute. Malheureusement, les recherches sont pour l'instant restées vaines. Ils ont dû rentrer, mais ont déjà prévu de revenir dès ce week-end. Ce sera d'ailleurs un week-end de chasse et croisée, le dernier de l'été, puisque les vacances touchent à leur fin, avec pour la région Auvergne-Rhône-Alpes un vendredi, un samedi et un dimanche classés en orange. Drapeau rouge hissé pour demain si vous revenez du sud. Même couleur samedi si vous rentrez de l'ouest de la France. Et puis ensuite, il sera temps de se plonger sur la rentrée. La galère va reprendre sur la RN88 au niveau de l'échangeur de Terre-Noire. L'ADIR annonce un nouveau chantier entre septembre et octobre. Il vient compléter les travaux déjà effectués l'an dernier au niveau du mur de soutènement. Concrètement, en journée, la circulation sera maintenue, mais la vitesse réduite de 70 à 50 km/h en direction de Firminy. Et des fermetures nocturnes sont aussi prévues de 21h à 5h le lendemain. Eh bien, on part sur une journée assez similaire à aujourd'hui pour la météo de demain, de la grisaille, des petites averses du matin au soir. On perd également des degrés par rapport à ce jeudi.

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1: Salut à tous, on débute avec la troisième journée de Ligue 2. Les Verts sont déjà de retour dans le chaudron. Match entre voisins, ASS, Grenoble. C'est ce samedi à 20h au stade Geoffroy Guichard. Ce samedi, c'est aussi le Festagri, la finale départementale de Labourd. Direction Saint-Germain-Lespinasse et Saint-Romain-la-Motte. Au programme, show de tractopulling, spectacle équestre, show de 4x4, balade en poney ou encore concours de Labourd, évidemment. Continuez la soirée en toute convivialité avec un repas géant avant un bal en plein air. C'est pour les petits comme les grands. Toutes les infos sont à retrouver sur les pages Facebook et Instagram Festagri 42. Et puis les 29 et 30 août prochains, rendez-vous aux 20 ans de la Biennale du Verre au Crozet. Vivez une expérience unique. Une trentaine de verriers vous attendent dans les rues du magnifique village du Crozet pour un parcours inédit autour des 5 sens du verre. En parallèle, concert exceptionnel le vendredi soir au sein de l'église du Crozet. Assistez à un voyage musical hors du temps avec Sébastien Fournier et Michel Deneuve. Toutes les infos sont sur C'est tout attaché, lesamisduvieuxcrozet.com ou encore sur la page Facebook. Voilà, c'est tout pour aujourd'hui. À bientôt dans l'Active Agenda. Attention, notez qu'en cas de canicule, certains événements peuvent être annulés.
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1: Salut à tous, à la une, il avait ouvert ses portes en 1911. Le Nelson ferme à Saint-Étienne, c'est la fin d'une institution. Une petite pancarte avait été affichée sur la vitrine du magasin de la rue Gambetta. Le gérant Michael Fils explique que sa décision est motivée par plusieurs raisons. On vous a mis les infos sur notre site et notre appli. Dans l'actu également, ce jeune de 16 ans est déporté au CHU de Saint-Étienne cette nuit à la suite d'un accident à Saint-Ans-le-Vieux. Le choc entre une voiture et un deux-roues s'est produit peu avant 4h du matin. Le pilote mineur a été gravement blessé. L'RD8 a dû être coupé le temps de l'intervention des secours. Elle compte déjà plus de 150 signatures. La pétition en ligne lancée par les restaurateurs de la rue Antoine Durafour. Ces derniers contre-attaquent après les différents arrêtés qui ont été pris pour tenter de faire revenir le calme dans cette artère de Saint-Étienne. Les habitants de la rue se plaignaient depuis des mois d'une situation invivable. La municipalité, sous Gaël Perdriau, comme Régis Juanico, avait pris des mesures comme la fermeture des commerces à 22h. Souci pour les professionnels de bouche d'Antoine Durafour. Cela compromet leur activité. Ils demandent à la mairie, je cite, le droit de travailler. On poursuit avec cette belle histoire particulière, pour le moins, elle est rapportée par Le Progrès. Partis pour des vacances dans notre région, des Parisiens sont finalement restés 10 jours sur une aire d'autoroute. La raison, leur chat s'est enfui lors d'une halte à l'île d'Abo. La famille n'a pas pu se résoudre à abandonner son animal de compagnie. Elle a préféré renoncer à sa virée dans les Alpes pour tenter de le retrouver. Les deux parents et leurs enfants ont pris une chambre au Formule 1 de l'aire d'autoroute. Malheureusement, les recherches sont pour l'instant restées vaines. Ils ont dû rentrer, mais ont déjà prévu de revenir dès ce week-end. Ce sera d'ailleurs un week-end de chassés croisés, le dernier de l'été, puisque les vacances touchent à leur fin, avec pour la région Auvergne-Rhône-Alpes un vendredi, un samedi et un dimanche classés en orange. Drapeau rouge hissé pour demain si vous revenez du sud. Même couleur samedi si vous rentrez de l'ouest de la France. Et puis ensuite, il sera temps de se plonger sur la rentrée. La galère va reprendre sur la RN 88 au niveau de l'échangeur de Terre-Noire. L'ADIR annonce un nouveau chantier entre septembre et octobre. Il vient compléter les travaux déjà effectués l'an dernier au niveau du mur de soutènement. Concrètement, en journée, la circulation sera maintenue, mais la vitesse réduite de 70 à 50 km/h en direction de Firminy. Et des fermetures nocturnes sont aussi prévues de 21h à 5h le lendemain. Eh bien, on part sur une journée assez similaire à aujourd'hui pour la météo de demain. De la grisaille, des petites averses du matin au soir. On perd également des degrés par rapport à ce jeudi. Il fera moins de 20 le matin et à peine 24-25 max l'après-midi.

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1: Et à la une, la fin d'une institution à Saint-Thé. Une petite pancarte est affichée sur la vitrine du magasin. Sur internet, la mention définitivement enfermée confirme ce que plusieurs Stéphanois redoutaient. Le Nelson ne rouvrira pas. Rue Gambetta, l'enseigne existait depuis 115 ans dans la capitale de la Loire. L'actu, c'est aussi ce grave accident cette nuit. Il s'est produit vers 3h50 à Saint-Ans-le-Vieux. Une voiture et un deux roues sont entrés en collision. Si le conducteur de la première n'a pas été blessé, le pilote âgé de 16 ans a été gravement touché. Il a dû être héliporté à l'hôpital nord de Saint-Étienne. La départementale 8 a été fermée le temps de l'intervention des secours. Il y a eu 1243 morts en excès le mois dernier. C'est ce que révèle Santé publique France dans son rapport publié hier au sujet de la canicule. Cette deuxième vague de chaleur de l'été a été moins meurtrière que celle de juin. Malgré tout, cela porte à 7300 morts, le bilan encore provisoire des victimes des fortes températures cette année. Alors que la métropole française a déjà connu 52 jours de vagues de chaleur depuis la mi-juin, un nombre jamais vu. Et puis J-2, avant ce petit derby à SS Grenoble, à l'avant-veille de la troisième journée de Ligue 2, l'entraînement des Verts était ouvert au public ce matin. On y reviendra demain dans les journaux de la matinale.

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1: Salut à tous, on débute avec le podium des audiences d'hier soir sur la plus haute marche. France 2 avec sa série Les Invisibles, suivie par 1,97 million de téléspectateurs. Ça représente 15,7% de part d'audience. France Télé qui fait fort avec la 3 en deuxième position. Grâce au Festival Interceltique de Lorient, 1,71 million de personnes ont suivi le programme. TF1 est sur la dernière marche du podium avec la rediff du film du Cobu Président. 1,59 million de personnes devant la une hier soir. Avis aux fans de Léa Salamé. Après des vacances cet été, la journaliste s'apprête à reprendre du service et notamment son rendez-vous du samedi soir sur France 2. Selon les informations du Parisien, la journaliste fera bien une nouvelle saison à la tête du talk show qu'à l'époque, dans un mot jour pour jour, grosso modo, alors que son avenir à la présentation du 20h, lui, est plus qu'incertain. On rappelle qu'elle est la compagne de Raphaël Glucksmann, qui pourrait être candidat pour la présidentielle de 2027. Et puis pour ceux qui sont plus Laila Bekti que Léa Salamé, Prime Video a ajouté un film hier dans lequel on retrouve la cousine de Jonathan Cohen dans Serge le Mytho. Cette fois, c'est dans un film plus bouleversant, tiré d'une histoire vraie, Ma mère, Dieu et Sylvie Vartan, à voir absolument selon Pure Média, qui rappelle que l'œuvre a valu à Laila Bekti une nomination comme meilleure actrice au César. Sinon, quoi de beau à voir ce soir sur TF1, la série Monsieur Parisot, qui ment sur France 2, Crime parfait sur la 3, Des trains pas comme les autres, nouvel épisode direction Istanbul sur France 5, et puis enfin M6 du classique Cauchemar en cuisine.

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1: Salut à tous, à la une, il avait ouvert ses portes en 1911. Le Nelson ferme à Saint-Étienne, c'est la fin d'une institution. Une petite pancarte avait été affichée sur la vitrine du magasin de la rue Gambetta. Le gérant Michael Fils explique que sa décision est motivée par plusieurs raisons. On vous a mis les infos sur notre site et notre appli. Dans l'actu également, ce jeune de 16 ans est déporté au CHU de Saint-Étienne cette nuit à la suite d'un accident à Saint-Ans-le-Vieux. Le choc entre une voiture et un deux-roues s'est produit peu avant 4h du matin. Le pilote mineur a été gravement blessé. L'RD8 a dû être coupé le temps de l'intervention des secours. Elle compte déjà plus de 150 signatures. La pétition en ligne lancée par les restaurateurs de la rue Antoine Durafour. Ces derniers contre-attaquent après les différents arrêtés qui ont été pris pour tenter de faire revenir le calme dans cette artère de Saint-Étienne. Les habitants de la rue se plaignaient depuis des mois d'une situation invivable. La municipalité, sous Gaël Perdriau, comme Régis Joannicot, avait pris des mesures comme la fermeture des commerces à 22h. Souci pour les professionnels de bouche d'Antoine Durafour. Cela compromet leur activité. Ils demandent à la mairie, je cite, le droit de travailler. On poursuit avec cette belle histoire particulière, pour le moins, elle est rapportée par Le Progrès. Partie pour des vacances dans notre région, des Parisiens sont finalement restés 10 jours sur une aire d'autoroute. La raison, leur chat s'est enfui lors d'une halte à l'île d'Abo. La famille n'a pas pu se résoudre à abandonner son animal de compagnie. Elle a préféré renoncer à sa virée dans les Alpes pour tenter de le retrouver. Les deux parents et leurs enfants ont pris une chambre au Formule 1 de l'aire d'autoroute. Malheureusement, les recherches sont pour l'instant restées vaines. Ils ont dû rentrer, mais ont déjà prévu de revenir dès ce week-end. Ce sera d'ailleurs un week-end de chassé-croisé, le dernier de l'été, puisque les vacances touchent à leur fin, avec pour la région Auvergne-Rhône-Alpes un vendredi, un samedi et un dimanche classé en orange. Drapeau rouge hissé pour demain si vous revenez du sud. Même couleur samedi si vous rentrez de l'ouest de la France. Et puis ensuite, il sera temps de se plonger sur la rentrée. La galère va reprendre sur la RN88 au niveau de l'échangeur de Terre-Noire. L'ADIR annonce un nouveau chantier entre septembre et octobre. Il vient compléter les travaux déjà effectués l'an dernier au niveau du mur de soutènement. Concrètement, en journée, la circulation sera maintenue, mais la vitesse réduite de 70 à 50 km/h en direction de Firminy. Et des fermetures nocturnes sont aussi prévues de 21h à 5h le lendemain. Eh bien, on part sur une journée assez similaire à aujourd'hui pour la météo de demain, de la grisaille, des petites averses du matin au soir. On perd également des degrés par rapport à ce jeudi. Il fera moins de 20 le matin et à peine 24-25 max l'après-midi.

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1: Et à la une, la fin d'une institution à Saint-Thé. Une petite pancarte est affichée sur la vitrine du magasin. Sur internet, la mention définitivement fermée confirme ce que plusieurs Stéphanois redoutaient. Le Nelson ne rouvrira pas, rue Gambetta. L'enseigne existait depuis 115 ans dans la capitale de la Loire. L'actu, c'est aussi ce grave accident cette nuit. Il s'est produit vers 3h50 à Saint-Ans-le-Vieux. Une voiture et un deux roues sont entrés en collision. Si le conducteur de la première n'a pas été blessé, le pilote âgé de 16 ans a été gravement touché. Il a dû être héliporté à l'hôpital Nord de Saint-Étienne. La départementale 8 a été fermée le temps de l'intervention des secours. Il y a eu 1243 morts en excès le mois dernier. C'est ce que révèle Santé publique France dans son rapport publié hier au sujet de la canicule. Cette deuxième vague de chaleur de l'été a été moins meurtrière que celle de juin. Malgré tout, cela porte à 7300 morts, le bilan encore provisoire des victimes des fortes températures cette année. Alors que la métropole française a déjà connu 52 jours de vague de chaleur depuis la mi-juin, un nombre jamais vu. Et puis J-2, avant ce petit derby à SS Grenoble, à l'avant-veille de la troisième journée de Ligue 2, l'entraînement des Verts était ouvert au public ce matin. On y reviendra demain dans les journaux de la matinale.

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1: Salut à tous, à la une, il avait ouvert ses portes en 1911. Le Nelson ferme à Saint-Étienne, c'est la fin d'une institution. Une petite pancarte avait été affichée sur la vitrine du magasin de la rue Gambetta. Le gérant Michael Fils explique que sa décision est motivée par plusieurs raisons. On vous a mis les infos sur notre site et notre appli. Dans l'actu également, ce jeune de 16 ans est héliporté au CHU de Saint-Étienne cette nuit à la suite d'un accident à Saint-Ans-le-Vieux. Le choc entre une voiture et un deux-roues s'est produit peu avant 4h du matin. Le pilote mineur a été gravement blessé. L'RD8 a dû être coupé le temps de l'intervention des secours. Elle compte déjà plus de 150 signatures. La pétition en ligne lancée par les restaurateurs de la rue Antoine Durafour. Ces derniers contre-attaquent après les différents arrêtés qui ont été pris pour tenter de faire revenir le calme dans cette artère de Saint-Étienne. Les habitants de la rue se plaignaient depuis des mois d'une situation invivable. La municipalité, sous Gaël Perdriau, comme Régis Juanico, avait pris des mesures comme la fermeture des commerces à 22h. Souci pour les professionnels de bouche d'Antoine Durafour. Cela compromet leur activité. Ils demandent à la mairie, je cite, le droit de travailler. On poursuit avec cette belle histoire particulière, pour le moins, elle est rapportée par Le Progrès. Partis pour des vacances dans notre région, des Parisiens sont finalement restés 10 jours sur une aire d'autoroute. La raison, leur chat s'est enfui lors d'une halte à l'île d'Abo. La famille n'a pas pu se résoudre à abandonner son animal de compagnie. Elle a préféré renoncer à sa virée dans les Alpes pour tenter de le retrouver. Les deux parents et leurs enfants ont pris une chambre Formule 1 de l'aire d'autoroute. Malheureusement, les recherches sont pour l'instant restées vaines. Ils ont dû rentrer, mais ont déjà prévu de revenir dès ce week-end. Ce sera d'ailleurs un week-end de chasse et croisée, le dernier de l'été, puisque les vacances touchent à leur fin, avec pour la région Auvergne-Rhône-Alpes un vendredi, un samedi et un dimanche classés en orange. Drapeau rouge hissé pour demain si vous revenez du sud, même couleur samedi si vous rentrez de l'ouest de la France. Et puis ensuite, il sera temps de se plonger sur la rentrée. La galère va reprendre sur la RN88 au niveau de l'échangeur de Terre-Noire. L'ADIR annonce un nouveau chantier entre septembre et octobre. Il vient compléter les travaux déjà effectués l'an dernier au niveau du mur de soutènement. Concrètement, en journée, la circulation sera maintenue, mais la vitesse réduite de 70 à 50 km/h en direction de Firminy. Et des fermetures nocturnes sont aussi prévues de 21h à 5h le lendemain. Eh bien, on part sur une journée assez similaire à aujourd'hui pour la météo de demain. De la grisaille, des petites averses du matin au soir. On perd également des degrés par rapport à ce jeudi. Il fera moins de 20 le matin et à peine 24-25 max l'après-midi.

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1: Salut à tous, on débute avec le podium des audiences d'hier soir sur la plus haute marche. France 2 avec sa série Les Invisibles, suivie par 1,97 million de téléspectateurs. Ça représente 15,7% de part d'audience. France Télé qui fait fort avec la 3 en deuxième position grâce au Festival Interceltique de Lorient. 1,71 million de personnes ont suivi le programme. TF1 est sur la dernière marche du podium avec la rediff du film du Cobu Président. 1,59 million de personnes devant la une hier soir. Avis aux fans de Léa Salamé. Après des vacances cet été, la journaliste s'apprête à reprendre du service et notamment son rendez-vous du samedi soir sur France 2. Selon les informations du Parisien, la journaliste fera bien une nouvelle saison à la tête du talk show qu'à l'époque, dans un mois jour pour jour, grosso modo, alors que son avenir à la présentation du 20h, lui, est plus qu'incertain. On rappelle qu'elle est la compagne de Raphaël Glucksmann, qui pourrait être candidat pour la présidentielle de 2027. Et puis pour ceux qui sont plus Laila Bekti que Léa Salamé, Prime Video a ajouté un film hier dans lequel on retrouve la cousine de Jonathan Cohen dans Serge le Mytho. Cette fois, c'est dans un film plus bouleversant, tiré d'une histoire vraie, Ma mère, Dieu et Sylvie Vartan, à voir absolument, selon Pure Média, qui rappelle que l'œuvre a valu à Laila Bekti une nomination comme meilleure actrice au César. Sinon, quoi de beau à voir ce soir sur TF1, la série Monsieur Parizeau, qui ment sur France 2, Crime parfait sur la 3, Des trains pas comme les autres, nouvel épisode direction Istanbul sur France 5, et puis enfin, M6 du classique Cauchemar en cuisine.

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